Le breton est-il ma langue maternelle? Non. Je suis né à Nantes où on ne le parle pas. Suis-je même breton? Vraiment, je le crois, mais de pure race. Qu'en sais-je et qu'importe? Séparatiste? Autonomiste? Régionaliste? Oui et non. Différent. Mais alors, vous ne comprenez plus. Qu'appelons-nous être breton? Et d'abord, pourquoi l'être? Français d'état civil? Je suis nommé français. J'assume à chaque instant ma situation de français. Mon appartenance à la Bretagne n'est en revanche qu'une qualité facultative que je puis parfaitement renier ou méconnaître. Je l'ai d'ailleurs fait, j'ai longtemps ignoré que j'étais breton. Français sans problème, il me faut donc vivre la Bretagne en surplus, ou pour mieux dire, en conscience. Si je perds cette conscience, la Bretagne cesse d'être en moi. Si tous les Bretons la perdent, elle cesse absolument d'être. La Bretagne n'a pas de papier. Elle n'existe que si à chaque génération, des hommes se reconnaissent bretons. À cette heure, des enfants naissent en Bretagne. Seront-ils bretons? Nul ne le sait. À chacun, l'âge venu, la découverte.

Merci. Shukran. Thank you very much. On va passer à une autre chanson qui s'appelle Bab El Mahdi, qui veut dire la porte du passé. Another song, sorry. The Door of the Past. It's about a sad history of separation. Sorry.

Thank you. Merci. Excusez-nous, on a quelques problèmes techniques. Ça arrive. Manensa Asli, une chanson qui parle de l'importance des traditions et des cultures.

Thank you very much. Let me to introduce to you, please, my musicians. Mr. Jean-François Kuhner to the guitar, please. Mr. Rabah Khalfa in percussion. Mr. Henri in the bass. Monsieur David Fall, drummer. Merci à toute l'équipe technique, merci à vous. Je ne sais pas si je peux faire une dernière ou pas. Ouais, je peux. Je vais rester ici, hein. Merci.

Merci beaucoup. En ce moment, I speak French, if you like. En ce moment, on parle moins des paysans. En fait, les paysans travaillent beaucoup pour nous, pour qu'on puisse manger. On oublie les paysans. Donc, s'il y a des paysans sur dans cette place, il faut les applaudir, il faut les encourager. Il faut applaudir pour les paysans. Voilà une chanson pour les paysans.

Vous avez chanté en malgache, kansin et malagasy language. Ok? Mafnarte, mafnata. Mafnarte, mafnata. Good.

Thank you very much. Merci beaucoup à Festival Africa Festival Ethnic. Merci beaucoup. Merci technicien, son et lumière. Merci à toute l'équipe. Merci. Thank you very much. Voilà,